0: Oui, moi, c'est écrit d'accord, le chef, bien sûr, j'ai une petite morale.
1: Have.
0: Wisconsin, 11675 Robert Adams. 11675 Robert Adams.
1: Tab, 11137, can you assist?
2: Unit 149 headquarters, I'm 10-6, can I assist?
1: Tab, 149.
2: Sam, 133 headquarters, 10-8.